0: écoute.
1: Ah
0: oh,
1: oui, ben, je,
0: a,
1: oui,
0: toujours,
1: je, on devrait faire ça quelque part.
0: Jean,
1: non, Jean, oh, Nicole, on devrait. Tu sais qu'est-ce qu'on devrait? On devrait avoir le parti. Oui.
2: Non, mais je pense que.
1: Non. MMR.